0: 9h48.
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0: 10h50.
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1: 12 horas e 54 minutos.
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1: 16 horas.
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